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J'avançais lentement. La voiture dériva. Et un heurt violent me tira soudain de ma rêverie.